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4: C'est la deuxième partie de Clubhouse Session qui commence à présent. Une bonne heure à passer ensemble avec une sélection consacrée à Jay Caruso pour commencer 30 minutes avec de très belles reprises. I'll Do My Best, ça arrive dans ce prochain quart d'heure. La reprise de Richie Family, Always There arrive également, notamment repris par Justin Brown. Dans quelques instants, version disco à l'origine, mais là, remix 2026 de The More I Get, The More I Want. Et on démarre avec le tout nouveau Jay Caruso. Il s'appelle Girl, You Need a Change of Mind. Là aussi, je suppose qu'il s'agit d'une reprise. Autant vous le dire, je n'ai pas démasqué encore l'original. Enjoy. Voici la spéciale dédiée à Jay Caruso.

0: DJ Caruso cette semaine à l'honneur dans Clubhouse Session. Et ce set se clôture avec une reprise du standard funk de Dayton, The Sound of Music. Le titre est dû sortir par DJ Caruso il y a presque 2 ans à présent. Juste avant, c'était la reprise de Always There. Je vous ai proposé I'll Do My Best, j'adore, The More I Get, The More I Want, sorti il y a très peu de temps. Je crois que c'est Trance qui signe ce morceau à la base. Et on a démarré avec le nouveau DJ Caruso, Girl, You Need a Change of Mind. J'espère que cette sélection vous a fait plaisir. N'hésitez pas, tiens, par exemple, à réagir sur le Facebook officiel Steph Blaine Sound Session ou Clubhouse Session. Ça, c'est pour le groupe. La suite avec le retour du mix.
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Crazy Visa dans Clubhouse Session. Jesse Perez, ça s'appelle Monte et ça j'adore. Pas mal de nouveautés encore une fois à vous faire découvrir avec tout à l'heure dans ce dernier set. Partners in Dance, Your Love. On a écouté le tout dernier James Hur avec WH0 où ça s'appelle Out of the Door. Ça reprend des bouts de samples, notamment de titres très clubbing des années 90. Neri et Paolo Nier, très en forme actuellement, ils multiplient les productions. La reprise du grand Move Your Body de Marshall Jefferson, notamment. Je vous ai proposé également Cruzy avec Hit Me Now. Et donc, à l'instant, c'était Crazy Biza. Clubhouse Session, c'est quasiment terminé. Mais la bonne nouvelle, c'est que je reviens très vite. On clôture avec le dernier Mark Knight, évidemment, sur son label. C'est avec Romé Fortune et Pietro. Ça va vous rappeler notamment des bouts de samples de Django pour le clavier. Et le titre est baptisé Shut It Down.

ça va chauffer dans les Bermudas. Ce soir, grande élection de Miss Camping. Et vous devez dire ce que tout le monde se dit tout à l'heure, on va plonger dans la mousse. Boris en short, c'est top moment.

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2: L'horoscope. Bonjour à tous, Saint Didier aujourd'hui. Alors, quelle sera l'ambiance de cette journée?
3: Bélier, avec le retour de Vénus, votre nature douce et bienveillante vous pousse à écouter vos proches d'une oreille attentive.
2: Taureau, un moment de doute sur votre avenir semble se faire ressentir. Adoptez donc une attitude de responsable.
3: Gémeaux, vous serez...
2: Sera l'ambiance de cette journée?
3: Bélier, avec le retour de Vénus, votre nature douce et bienveillante vous pousse à écouter vos proches d'une oreille attentive.
2: Taureau, un moment de doute sur votre avenir.

0: Et va vous permettre d'aller au bout de vos projets. Vous tenez le bon bout, alors foncez les balances.
1: Scorpion, l'amitié compte, et c'est ce qu'il y aura de plus important. Et si vous en profitiez pour lancer une invitation?
0: Sagittaire, un concentré de bonnes énergies vous propulse en première ligne sur le plan familial et vous afficherez vos convictions avec assurance.
1: Capricorne, certains problèmes familiaux sous-jacents risquent d'éclater au grand jour.
0: Vous qui êtes Verseau, projet et méditation occuperont vos heures creuses.
1: Enfin Poisson, ne craignez pas de rompre avec des situations ou des personnes liées au passé qui ne vous apporte plus rien. Bonne journée à tous. Demain, vous penserez bien sûr à fêter Donatien.
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1: Foire à la ferme, c'est à Donzy, précisément à Pontcharrault, et c'est dimanche 24 mai, entrée gratuite. Entre 10h et 18h, il y aura un marché d'artisans, producteurs et créateurs, buvettes et food trucks sur place, ainsi que tombola. Et à partir de 15h, concert du groupe The Bottles en 2-7. Alors venez nombreux, c'est la foire à la ferme, c'est à Pontcharrault, à Donzy, et c'est dimanche 24 mai tout au long de la journée. Le Lions Club de Clamecy-Vaudionne vous attend nombreux pour leur grande brocante à Clamecy, parking de la salle polyvalente au boulevard Missé. Donc dimanche 7 juin entre 7h et 18h avec la participation de Miss Nièvre. Restauration et buvette sur place, coût pour les exposants 2€ le mètre. Inscription en téléphonant au 06 03 42 72 32 ou à lcclamecy@gmail.com. Alors venez nombreux à la grande brocante annuelle du Lions Club de Clamecy-Vaudionne, dimanche 7 juin, tout au long de la journée. C'est sur le parking de la salle polyvalente, boulevard Missé, présence de Miss Nièvre et restauration et buvette sur place tout au long de la journée. L'association Ensemble c'est tout organise avec le soutien de la municipalité de Villiers-sur-Yonne un vide-grenier. C'est dimanche 7 juin de 6h30 à 18h sur la place et rue de la Fontaine. Les emplacements sont gratuits. Sur place, la traditionnelle tête de veau, sandwich, glace, boisson au comptoir de Villiers. Les renseignements se prennent au 06 86 71 52 20. Alors venez nombreux participer à ce vide-grenier dimanche 7 juin tout au long de la journée. C'est organisé par l'association Ensemble, c'est tout et la municipalité de Villiers-sur-Yonne. Le comité des fêtes de Corbigny vous attend nombreux pour leur vide de grenier qui se tiendra donc dimanche 7 juin sur le champ de foire de Corbigny entre 8h et 17h. Restauration et buvette sur place. Pour les inscriptions, téléphonez au 06 61 59 84 25 ou encore le 06 89 40 20 88. Neuvième rallye pédestre, c'est dimanche 31 mai. Le rassemblement est fixé place de la mairie de Metz-le-Comte à partir de 8h30. Le retour est prévu vers 18h et en attendant la remise officielle des résultats, le comité des fêtes de Metz-le-Comte aura le plaisir d'offrir aux participants un barbecue dont la participation est de 10€ par adulte, 6€ par enfant âgé entre 6 et 12 ans. Donc n'hésitez pas à vous inscrire de préférence au 03 86 29 84 16 aux heures des repas ou au 03 86 29 89 78 le soir et le week-end. Et venez participer donc à ce 19e rallye pédestre à Metz-le-Comte dimanche 31 mai. Vide-grenier, c'est à Nuard. Rendez-vous ce dimanche entre 6h et 18h. C'est à la salle des fêtes de Nuard. Emplacement gratuit, sans inscription. Restauration rapide, buvette, saucisses, merguez, frites. Animation enfant avec une structure gonflable. Pour plus de renseignements, vous pouvez bien sûr téléphoner au 07 89 53 99 15. Et venez donc nombreux au vide-grenier. C'est à Nuard. C'est tout au long de la journée de ce dimanche de Pentecôte. Vide de grenier avec Dornecy en fête, c'est dimanche 24 mai de 6h à 18h, ce sera au champ de foire. Restauration avec poulet, saucisses, merguez, frites, crêpes, gaufres, buvettes sur place. Inscription, renseignements au 07 48 77 87 79 ou sur dornecyenfete@gmail.com. Alors venez nombreux, participez au vide grenier avec Dornecy en fête, c'est tout au long de la journée du dimanche 24 mai. Rendez-vous au champ de foire de Dornecy, 1€ le mètre. Pensez à vous inscrire, à vous renseigner au 07 48 77 87 79. Restauration et buvette sur place. Vide grenier à Trucey-l'Orgueilleux, c'est dimanche 24 mai. Installation à partir de 7h. 2 mètres gratuits plus 1€ le mètre supplémentaire. Buvette et restauration sur place. Les renseignements, les réservations se prennent auprès de Madame Charton au 06 23 03 20 33. Alors venez nombreux. Vide grenier, c'est dimanche 24 mai tout au long de la journée. Et c'est bien sûr à Trucey-l'Orgueilleux. Vide grenier, c'est à Coulanges-sur-Yonne, c'est dimanche 24 mai et il y aura bien sûr une animation par Gérald. Pain beurré, buvette et restauration sur place, c'est de 9h à 18h à peu près, 2€ le mètre. Pour les réservations, vous contactez le 06 10 86 73 34 ou coulangesenfete89@gmail.com. Alors venez nombreux au vide de grenier, dimanche 24 mai, c'est à Coulanges-sur-Yonne. Vide grenier, c'est dimanche 31 mai, Pré Saint-Romain, c'est à Druy-les-Belles-Fontaines, emplacement gratuit, arrivée des exposants 6h30, ouverture au public de 8h à 18h. C'est organisé par le comité des fêtes de Druy-les-Belles-Fontaines, buvette et restauration sur place, tombola et structure gonflable pour les petits et les grands. Pourquoi pas? Réservation et information en téléphonant au 06 73 70 17 28. Vide grenier, dimanche 31 mai. Pré Saint-Romain, c'est à Druy-les-Belles-Fontaines, c'est tout au long de la journée, alors venez nombreux. L'association HNP vous attend nombreux à son troisième rassemblement Expo Automobile. Cette année s'inscrit dans le renouveau. Rendez-vous dimanche 31 mai à l'esplanade de la salle des fêtes de Dirol. Au programme Expo Auto, Moto, Engins Agricoles, tout au long de la journée dans un parc dédié. Restauration sur place, saucisses, merguez, frites, dessert maison, buvettes et toilettes à disposition en intérieur et extérieur. Structure gonflable et pêche à la ligne pour occuper les enfants. Démonstration d'impression numérique en 3D. Expo peinture dédiée à l'automobile. Tombola avec rosette et vin à gagner. À consommer toujours avec modération. Esplanade sonorisée pour promouvoir vos associations, équipages et véhicules. Alors à vos agendas, rendez-vous dimanche 31 mai à partir de 8h et ce tout au long de la journée pour ce troisième rassemblement Expo Automobile à l'esplanade de la salle des fêtes de Tirol. Renseignements, réservation auprès de Yannick en téléphonant au 06 86 82 66 26. Et notez que Camille Balleret, élue Miss Nièvre 2026 à Clamcy, sera présente tout au long de la journée au rassemblement auto à Dirol. Alors venez nombreux, c'est le 31 mai. Le comité des fêtes La Maison Dieu invite l'orchestre Harmonie de Corbigny composé de 25 musiciens. C'est dimanche 31 mai, 17h, à l'église de La Maison Dieu. Entrée 5€, gratuit pour les moins de 12 ans. L'Harmonie de Corbigny interprétera des musiques de films et dessins animés sous la direction de Christian Nuiten. Alors venez nombreux, c'est dimanche 31 mai, 17h, à l'église La Maison Dieu.
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4: Bonjour à tous, Saint-Didier aujourd'hui. Alors, quelle sera l'ambiance de cette journée?
5: Bélier, avec le retour de Vénus, votre nature douce et bienveillante vous pousse à écouter vos proches d'une oreille attentive.
4: Taureau, un moment de doute sur votre avenir semble se faire ressentir. Adoptez donc une attitude de responsable.
5: Gémeaux, vous serez irrésistible et votre charme fera des ravages.
4: Cancer, prenez des initiatives hardies. Vous verrez, vous serez favorisé.
5: Vous êtes lion, alors méfiez-vous de la nervosité et de la tension qui règne en ce moment autour de vous. Suivez vos intuitions et ménagez-vous une porte de sortie au cas où.
4: Vierge, vous êtes instable. Et oui, votre entourage pourrait bien vous faire des remarques à ce sujet.
5: Les balances, cette journée va vous permettre d'aller au bout de vos projets. Vous tenez le bon bout, alors foncez les balances.
4: Scorpion, l'amitié compte, et c'est ce qu'il y aura de plus important. Et si vous en profitiez pour lancer une invitation?
5: Sagittaire, un concentré de bonnes énergies vous propulse en première ligne sur le plan familial et vous afficherez vos convictions avec assurance.
4: Capricorne, certains problèmes familiaux sous-jacents risquent d'éclater au grand jour.
5: Vous qui êtes Verseau, projets et méditation occuperont vos heures creuses.
4: Enfin Poisson, ne craignez pas de rompre avec des situations ou des personnes liées au passé qui ne vous apporte plus rien. Bonne journée à tous. Demain, vous penserez bien sûr à fêter Donatien.
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3: L'horoscope. Bonjour à tous, Saint-Didier aujourd'hui. Alors, quelle sera l'ambiance de cette journée?
4: Bélier, avec le retour de Vénus, votre nature douce et bienveillante vous pousse à écouter vos proches d'une oreille attentive.
3: Taureau, un moment de doute sur votre avenir semble se faire ressentir. Adoptez donc une attitude de responsable.
4: Gémeaux, vous serez irrésistible et votre charme fera des ravages.
3: Cancer, prenez des initiatives hardies. Vous verrez, vous serez favorisé.
4: Vous êtes lion, alors méfiez-vous de la nervosité et de la tension qui règne en ce moment autour de vous. Suivez vos intuitions et ménagez-vous une porte de sortie au cas où.
3: Vierge, vous êtes instable. Et oui, votre entourage pourrait bien vous faire des remarques à ce sujet.
4: Les balances, cette journée va vous permettre d'aller au bout de vos projets. Vous tenez le bon bout, alors foncez les balances.
3: Scorpion, l'amitié compte, et c'est ce qu'il y aura de plus important. Et si vous en profitiez pour lancer une invitation?
4: Sagittaire, un concentré de bonnes énergies vous propulse en première ligne sur le plan familial et vous afficherez vos convictions avec assurance.
3: Capricorne, certains problèmes familiaux sous-jacents risquent d'éclater au grand jour.
4: Vous qui êtes Verseau, projets et méditations occuperont vos heures creuses.
3: Enfin Poisson, ne craignez pas de rompre avec des situations ou des personnes liées au passé qui ne vous apportent plus rien. Bonne journée à tous. Demain, vous penserez bien sûr à fêter Donatien.
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1: Foire à la ferme, c'est à Donzy, précisément à Pontcharrau, et c'est dimanche 24 mai, entrée gratuite. Entre 10h et 18h, il y aura un marché d'artisans, producteurs et créateurs, buvettes et food trucks sur place, ainsi que tombola. Et à partir de 15h, concert du groupe The Bottles en 2-7. Alors venez nombreux, c'est la foire à la ferme, c'est à Pontcharrau, à Donzy, et c'est dimanche 24 mai tout au long de la journée. Le Lions Club de Clamecy-Vaudien vous attend nombreux pour leur grande brocante à Clamecy, parking de la salle polyvalente au boulevard Missé. Donc dimanche 7 juin entre 7h et 18h avec la participation de Miss Nièvre. Restauration et buvette sur place, coût pour les exposants 2€ le mètre. Inscription en téléphonant au 06 03 42 72 32 ou à lcclamecy@gmail.com. Alors venez nombreux à la grande brocante annuelle du Lions Club de Clamecy-Vaudionne, dimanche 7 juin, tout au long de la journée. C'est sur le parking de la salle polyvalente, boulevard Missé, présence de Miss Nièvre et restauration et buvette sur place tout au long de la journée. L'association Ensemble c'est tout organise avec le soutien de la municipalité de Villiers-sur-Yonne un vide-grenier. C'est dimanche 7 juin de 6h30 à 18h sur la place et rue de la Fontaine. Les emplacements sont gratuits. Sur place, la traditionnelle tête de veau, sandwich, glace, boisson au comptoir de Villiers. Les renseignements se prennent au 06 86 71 52 20. Alors venez nombreux participer à ce vide-grenier dimanche 7 juin tout au long de la journée. C'est organisé par l'association Ensemble, c'est tout, et la municipalité de Villiers-sur-Yonne. Le comité des fêtes de Corbigny vous attend nombreux pour leur vide de grenier qui se tiendra donc dimanche 7 juin sur le champ de foire de Corbigny entre 8h et 17h. Restauration et buvette sur place. Pour les inscriptions, téléphonez au 06 61 59 84 25 ou encore le 06 89 40 20 88. Le 19e rallye pédestre, c'est dimanche 31 mai. Le rassemblement est fixé place de la mairie de Metz-le-Comte à partir de 8h30. Le retour est prévu vers 18h et en attendant la remise officielle des résultats, le comité des fêtes de Metz-le-Comte aura le plaisir d'offrir aux participants un barbecue dont la participation est de 10€ par adulte, 6€ par enfant âgé entre 6 et 12 ans. Donc n'hésitez pas à vous inscrire. De préférence au 03 86 29 84 16 aux heures des repas ou au 03 86 29 89 78 le soir et le week-end. Et venez participer donc à ce 19e rallye pédestre à Metz-le-Comte dimanche 31 mai. Vide-grenier, c'est à Nuard. Rendez-vous ce dimanche entre 6h et 18h. C'est à la salle des fêtes de Nuard. Emplacement gratuit, sans inscription. Restauration rapide, buvette, saucisses, merguez, frites. Animation enfant avec une structure gonflable. Pour plus de renseignements, vous pouvez bien sûr téléphoner au 07 89 53 99 15. Et venez donc nombreux au vide-grenier. C'est à Nuard. C'est tout au long de la journée de ce dimanche de Pentecôte. Vide de grenier avec Dornecy en fête, c'est dimanche 24 mai de 6h à 18h, ce sera au champ de foire. Restauration avec poulet, saucisses, merguez, frites, crêpes, gaufres, buvette sur place. Inscription renseignement au 07 48 77 87 79 ou sur dornecyenfete@gmail.com. Alors venez nombreux participer au vide grenier avec Dornecy en fête, c'est tout au long de la journée du dimanche 24 mai. Rendez-vous au champ de foire de Dornecy, 1 euro le mètre. Pensez à vous inscrire, à vous renseigner au 07 48 77 87 79. Restauration et buvette sur place. Vide-grenier à Trucy-l'Orgueilleux, c'est dimanche 24 mai. Installation à partir de 7h. 2 mètres gratuits plus 1 euro le mètre supplémentaire. Buvette et restauration sur place. Les renseignements, les réservations se prennent auprès de Madame Charton au 06 23 03 20 33. Alors venez nombreux. Vide-grenier, c'est dimanche 24 mai tout au long de la journée. Et c'est bien sûr à Trucy-l'Orgueilleux. Vide-grenier, c'est à Coulonges-sur-Yonne, c'est dimanche 24 mai et il y aura bien sûr une animation par Gérald. Pain beurré, buvette et restauration sur place, c'est de 9h à 18h à peu près, 2 euros le mètre. Pour les réservations, vous contactez le 06 10 86 73 34 ou coulongesenfete89@gmail.com. Alors venez nombreux au vide de grenier dimanche 24 mai, c'est à Coulonges-sur-Yonne. Vide-grenier, c'est dimanche 31 mai, Pré-Saint-Romain, c'est à Druy-les-Belles-Fontaines, emplacement gratuit, arrivée des exposants 6h30, ouverture au public de 8h à 18h, c'est organisé par le comité des fêtes de Druy-les-Belles-Fontaines, buvette et restauration sur place, tombola et structure gonflable pour les petits et les grands, pourquoi pas. Réservation et information en téléphonant au 06 73 70 17 28. Vide-grenier, dimanche 31 mai, Pré-Saint-Romain, c'est à Druy-les-Belles-Fontaines, c'est tout au long de la journée, alors venez nombreux. L'association HNP vous attend nombreux à son troisième rassemblement Expo Automobile. Cette année s'inscrit dans le renouveau, rendez-vous dimanche 31 mai à l'esplanade de la salle des fêtes de Dirol, au programme Expo Auto Moto Engin Agricole tout au long de la journée dans un parc dédié. Restauration sur place, saucisses, merguez, frites, dessert maison, buvettes et toilettes à disposition en intérieur et extérieur. Structure gonflable et pêche à la ligne pour occuper les enfants. Démonstration d'impression numérique en 3D. Expo peinture dédiée à l'automobile. Tombola avec rosette et vin à gagner. À consommer toujours avec modération. Esplanade sonorisée pour promouvoir vos associations, équipages et véhicules. Alors à vos agendas, rendez-vous dimanche 31 mai à partir de 8h et ce tout au long de la journée pour ce troisième rassemblement Expo Automobile à l'esplanade de la salle des fêtes de Dirol. Renseignements réservation auprès de Yannick en téléphonant au 06 86 82 66 26. Et notez que Camille Balleré, élue Miss Nièvre 2026 à Clamecy, sera présente tout au long de la journée au Rassemblement Auto à Dirol. Alors venez nombreux, c'est le 31 mai. Le comité des fêtes La Maison Dieu invite l'orchestre Harmonie de Corbigny, composé de 25 musiciens. C'est dimanche 31 mai, 17h, à l'église de La Maison Dieu. Entrée 5 euros, gratuit pour les moins de 12 ans. L'Harmonie de Corbigny interprétera des musiques de films et dessins animés sous la direction de Christian Muiten. Alors venez nombreux, c'est dimanche 31 mai, 17h, à l'église La Maison Dieu.
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2: L'horoscope. Bonjour à tous, Saint Didier aujourd'hui. Alors, quelle sera l'ambiance de cette journée?
3: Bélier, avec le retour de Vénus, votre nature douce et bienveillante vous pousse à écouter vos proches d'une oreille attentive.
2: Taureau, un moment de doute sur votre avenir semble se faire ressentir, adoptez donc une attitude de responsable.
3: Gémeaux, vous serez irrésistible et votre charme fera des ravages.
2: Cancer, prenez des initiatives hardies, vous verrez, vous serez favorisé.
3: Vous êtes Lion, alors méfiez-vous de la nervosité et de la tension qui règne en ce moment autour de vous. Suivez vos intuitions et ménagez-vous une porte de sortie au cas où.
2: Vierge, vous êtes instable. Et oui, votre entourage pourrait bien vous faire des remarques à ce sujet.
3: Les balances, cette journée va vous permettre d'aller au bout de vos projets. Vous tenez le bon bout, alors foncez les balances.
2: Scorpion, l'amitié compte, et c'est ce qu'il y aura de plus important. Et si vous en profitiez pour lancer une invitation?
3: Sagittaire, un concentré de bonnes énergies vous propulse en première ligne sur le plan familial et vous afficherez vos convictions avec assurance.
2: Capricorne, certains problèmes familiaux sous-jacents risquent d'éclater au grand jour.
3: Vous qui êtes Verseau, projets et méditation occuperont vos heures creuses.
2: Enfin Poisson, ne craignez pas de rompre avec des situations ou des personnes liées au passé qui ne vous apporte plus rien. Bonne journée à tous. Demain, vous penserez bien sûr à fêter Donatien.
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0: Votre émission L'écho de la mode en toute simplicité avec Virginie Jarreau. Bonjour Virginie.
1: Bonjour Karine.
0: Alors on a parlé morphologie, les émissions précédentes, je crois qu'on avait fait le H, oui. Le V,
1: oui.
0: Le O, non je crois aussi.
1: Non pas le
0: non,
1: O.
0: Pas le O.
1: Non, ça va venir.
0: Hein. Non, là on va faire le A.
1: On va faire le A.
0: Ok.
1: Allez,
0: alors,
1: aujourd'hui,
0: c'est, quoi, alors,
1: c'est un peu la silhouette en triangle.
0: Ok.
1: Imaginez le triangle. Alors toujours, hein, vous vous regardez bien dans la glace. Vous ne focalisez pas sur vos défauts. Soyez

0: bienveillant avec vous-même, surtout, j'insiste.
1: Pas facile, mais bon.
0: C'est pas facile. Non, c'est pas facile, mais pensez à ça, un petit peu de bienveillance avec soi-même, ça fait du bien.
1: Mais on peut passer te voir et puis te demander, justement.
0: Oui, tout à fait.
1: Voilà.
0: Mais oui.
1: Ça
0: oui,
1: permet
0: de... Je vous mets devant le miroir et je vous fais un petit peu réfléchir. Vous allez voir, vous allez vite comprendre le principe.
1: Le principe. Okay.
0: Non, ça peut être très drôle d'ailleurs, n'hésitez pas à venir. Mais non, en fait, la morphologie en A, on imagine un triangle.
1: Ok.
0: Donc, ça désigne la forme du corps où le bas est plus large que le haut.
1: Mmh. Hein?
0: Alors, il y a beaucoup de gens qui vont s'y retrouver. Donc, la caractéristique principale de cette morphologie, c'est les hanches plus larges que les épaules.
1: Mmh.
0: La taille souvent très marquée.
1: Très marquée, oui. Hein?
0: Les épaules un petit peu plus étroites que les hanches. On parle toujours par rapport aux hanches. Et puis, la poitrine, alors, elle est généralement plus petite ou moyenne.
1: Okay.
0: Alors c'est une généralité.
1: Oui.
0: C'est pour ça que il faut. Moi, je parle généralité, mais chaque personne est différente. Si vous mettez plusieurs morphologies en A côte à côte, vous verrez que il y en a pas une qui se ressemble.
1: Voilà, qui se ressemble.
0: Oui, c'est ça le voilà. Puis de façon, si on est plus ou moins grande, ça fait des choses un petit peu différentes et on peut s'habiller un petit peu différemment. Donc visualisez bien le corps en forme de A. Donc j'insiste, plus étroit en haut et plus large en bas.
1: Okay.
0: Ça, c'est la morphologie A.
1: D'accord.
0: Vous l'avez bien ?
1: Oui,
0: j'espère que tout le monde l'a. Hein.
1: Voilà.
0: Ceux qui reconnaissent bien sa morphologie en A et qui se disent « Ah, mais c'est moi !» Ben, voilà. Ça, l'émission est pour vous.
1: L'émission est pour vous.
0: Donc l'objectif vestimentaire, c'est... Oui. Effectivement, de rééquilibrer la silhouette. Donc, qu'est-ce qu'on fait ? On essaye d'attirer l'attention vers le haut du corps et on allège le bas.
1: Bah oui, forcément.
0: D'accord ?
1: Mm-hmm.
0: Alors, qu'est-ce qui met en valeur ? Au niveau des hauts, c'est les couleurs claires ou les couleurs vives. C'est l'un ou l'autre, donc on a le choix. Des détails, des volants, des motifs, des épaulettes. On essaye de renforcer un petit peu, de renforcer un petit peu les épaules, un petit peu la carrure. Des décolletés bateaux, carrés ou bardeaux. Alors, qu'est-ce que c'est, Bardot ?
1: Ouais, c'est ça, c'est ce que j'avais
0: demandé. Vous savez, les petits hauts avec les élastiques sur tout le haut.
1: D'accord.
0: Où on met ses petites épaules en valeur.
1: D'accord.
0: Alors, il y en a qui vont mettre qu'une épaule, il y en a qui vont mettre les deux.
1: Ah,
0: et
1: oui,
0: ben
1: okay.
0: Voilà.
1: Ah, okay.
0: Ça met un petit peu en valeur et ça fait oublier le bas.
1: D'accord.
0: D'accord ?
1: Ok.
0: La veste structurée, alors, avec épaulettes. Alors là, c'est tout le contraire de la morphologie en V. Hein.
1: Oui,
0: si vous vous souvenez le
1: oui,
0: V,
1: oui. Bah, oui.
0: Hein, il fallait être très soft pour la morphologie en V, pour le haut. Là, n'hésitez pas, quoi, les épaulettes.
1: On peut mettre de la couleur, du coup, en haut.
0: De la couleur en haut, du volume, faut vraiment pas hésiter. Alors encore une fois, faut faire attention, hein, parce que si on est petite, faut faire du soft quand même. Hein. Et puis au niveau du bas, alors là, on va privilégier plutôt des couleurs sombres, sobres. On évite les grosses fleurs, on évite les imprimés.
1: Ouais.
0: Hein. Des coupes plutôt droites ou légèrement évasées.
1: D'accord.
0: Ça va bien. Parce que je vais vous parler bientôt de certaines formes de pantalons, mais vous verrez, il ne faut pas se dire on va mettre un pantalon qui va mouler pour que ça aille bien. Vraiment, là, en plus, la tendance, elle est plus trop au pantalon slim. Celles qui aiment le slim, hein, n'hésitez pas, faites-vous plaisir. Hein. C'est, je veux dire, on met pas une croix dessus. Mais les coupes droites, ça va à beaucoup de monde. Et légèrement évasé, ça peut vraiment faire quelque chose de très sympa. Pantalon fluide aussi, ça épouse un peu la silhouette, mais sans la mettre trop en avant et sans mettre trop les formes en avant. Donc, c'est vraiment sympa. Jupe travaise ou alors jupe longue. Hein.
1: Oui.
0: Alors, ce qu'il faut éviter, surtout.
1: Ah.
0: Donc, pour cette morphologie-là, les bas trop moulants hein, ou trop clairs. Et éviter, effectivement, les poches qui en remettent, des petites pinces qui en remettent.
1: Oui, c'est
0: on n'en rajoute pas.
1: Ouais.
0: On a ce qu'il faut là où il faut. Donc, on ne rajoute pas, mais on les met en valeur quand même. C'est pas la peine de les cacher trop hein, non plus. Hein.
1: Ok.
0: Ne nous cachons pas.
1: Ne nous cachons pas.
0: Donc, pareil que pour les pantalons, hein, les jupes très serrées, type crayon, franchement, éviter. Donc l'astuce très simple pour la morphologie en bas, c'est on attire le regard
1: sur le haut.
0: Sur le haut, hein,
1: en fait.
0: Et puis on adoucit le bas.
1: Ouais,
0: ouais. Mais s'il y a un truc à retenir sur tout mon blabla,
1: en fait, du coup,
0: voilà, c'est ça. Hein. Donc n'hésitez pas. Et puis vraiment, si un jour vous posez des questions, vous passez à la boutique, j'essaierai de vous y répondre. Je reprendrai mes notes.
1: Aussi, hein. Tous les petits conseils sont auprès de Virginie. N'hésitez pas, vous poussez la porte.
0: Ouais, ça sera
1: rue de la Monnaie, c'est joli,
0: avec plaisir.
1: C'est à Clamcy. N'hésitez surtout pas.
0: Donc je vais vous donner des idées de tenue complètes,
1: ah bah oui.
0: Hein, un petit peu comme ça. Après, c'est vous faites aussi en fonction de votre garde-robe.
1: Oui,
0: hein, vous,
1: bien sûr.
0: Bah voilà, il y a des boutiques en ville. N'hésitez pas. Au contraire, on sera là pour vous accueillir. Il y a moi, mais il y a d'autres collègues.
1: Ouais.
0: Et il y a vraiment pas de souci. On est là pour
1: vous
0: ça.
1: Vous avez plein de petites boutiques comme ci.
0: Ouais, hein. Vous avez de la chance parce que j'entends souvent, ouais, il y a rien, mais si, il y a quelque chose. Mais faut oser pousser la porte.
1: Rentrer.
0: Exactement.
1: Sans se dire. Ah, je vais être obligée d'acheter quelque chose.
0: Non,
1: ou... non. Allez,
0: même une question, on sera là pour vous. Donc, pour une tenue quotidienne, hein, celle qu'on appelle casual.
1: Hein. Okay.
0: Donc, c'est celle qu'on met pour tous les jours, voilà. Donc, vous pouvez mettre, par exemple, un petit t-shirt blanc avec une manche légèrement bouffante ou un détail aux épaules, voilà. Vraiment, t-shirt blanc classique.
1: Okay.
0: La veste, un petit perfecto. Petite veste en jean structurée, voilà, ça peut donner un petit look sympa. Et puis un jean, donc comme on l'a vu tout à l'heure, un jean droit ou un boycott foncé.
1: Ouais.
0: D'accord.
1: Okay.
0: Privilégiez quand même du foncé, même pour un jean droit.
1: Okay.
0: Vous pouvez mettre du foncé. D'accord. Et puis petite chaussure, basket blanche, et puis voilà, hein, le tour est joué.
1: Sympa.
0: On est prêt pour une journée de travail ou une journée de shopping.
1: Ouais,
0: ou, voilà. Ça,
1: ça
0: vraiment. Après, pour être un petit peu plus élégante, je vous proposerai plus une blouse un peu fluide avec un col bateau, un décolleté carré. Hein, ou pourquoi pas la barre d'eau, hein, quelque chose pour l'été, des choses un petit peu qui font découvrir les épaules.
1: Le corps du haut, en tout cas.
0: Voilà.
1: Ouais.
0: Et les regards vont être attirés par votre décolleté, donc il faut encore une fois oser. C'est pas désagréable et je peux vous assurer qu'il n'y a pas un seul homme qui va vous dire oh, quand même. Hein. Ils vont regarder avec respect. Je l'espère. Non,
1: oui,
0: non, il n'y a pas de souci. Il y a du respect quand même. Ça, on a bien avancé là-dessus.
1: Oui,
0: donc on peut oser quand même se mettre un petit peu notre décolleté en avant, un petit peu nos épaules, sans avoir peur. Et puis en bas, un petit pantalon palazzo, donc un pantalon large, ou alors une jupe longue fluide.
1: Ok.
0: Avec le blazer avec épaulette, hein, toujours. Et puis des petits escarpins. Et puis voilà.
1: Sympa.
0: Et pour une soirée, une petite robe patineuse. Une petite robe cintrée à la taille et basée en bas.
1: Tu dis patineuse, c'est...
0: Alors, les patineuses, c'est assez près du corps,
1: okay.
0: Mais évasée au niveau du bas.
1: Okay.
0: C'est dans les années 70, à la Kennedy, tu vois.
1: Oui, oui. Okay.
0: Et ça peut être vraiment très sympa parce que le haut va être mis en valeur. Alors, le haut avec des paillettes,
1: oui,
0: la dentelle
1: oui,
0: ou du volume,
1: oui,
0: des petites
1: des
0: choses
1: soirées,
0: comme ça,
1: pour, oui.
0: Et puis des petites chaussures à talons, et puis voilà, c'est joué. Hein.
1: D'accord, super.
0: Et puis, pour la détente.
1: Ah,
0: bon, allez, un petit truc détente, hein. Un petit sweat ou un petit croque-top, hein, avec du volume toujours. Hein. Et puis, alors, vous avez le droit aux leggings, là, parce que c'est de la détente. Alors, je mets sport, détente,
1: oui.
0: Nage.
1: Oui. Oui.
0: Voilà, c'est du sport aussi hein, pour nous.
1: Oui, oui. Faut le dire.
0: Donc là, on a le droit au legging.
1: D'accord.
0: Le legging sombre, hein, on évite le legging à fleurs ou le legging à pailleté ou je ne sais quoi d'autre. Ou un pantalon de jogging droit. Ça sera très bien avec les sneakers. Voilà.
1: Ouais, hein, c'est la morphologie A.
0: Alors, je vous ai fait aussi un petit topo pour l'hiver. Le manteau qu'il vous faut pour la morphologie A, ça sera un manteau plutôt structuré, donc avec des épaules marquées. Alors, soit droit ou ceinturé, mais quelque chose d'assez féminin, une coupe un peu structurée, quoi. Pour les hauts, alors des pulls clairs ou texturés, hein, donc tricotés, des pulls à paillettes, des choses. Vous avez des pulls en hiver maintenant, ils font des pulls avec des pinces au niveau de l'emmanchure,
1: oui, oui.
0: Des petits
1: ça
0: plis.
1: Donne
0: ça donne
1: volume,
0: un petit côté
1: en fait.
0: De. Oui. Voilà, c'est un côté bouffant, un petit peu de volume, c'est pas mal pour le A. Et puis bon, alors, pour le bas, hein, on est d'accord, là maintenant vous avez compris, c'est un pantalon foncé.
1: D'accord.
0: Et puis plutôt droit.
1: Okay.
0: Voilà. Vous êtes prêts pour
1: habillé.
0: L'hiver aussi. Donc je vous fais un petit rappel rapide.
1: Ouais.
0: Hein.
1: Dis-nous tout pour la morphologie 1, du coup.
0: Donc vous mettez du volume en haut, vous structurez vos épaules, ça c'est hyper important, soit en les dégageant, en les montrant,
1: ouais.
0: Ou soit en rajoutant, en mettant des épaulettes, des choses comme ça, des plis aux épaules. Et vous simplifiez le bas en assombrissant aussi.
1: Ok.
0: Hein.
1: Ouais.
0: Voilà. Et puis vous avez le droit de marquer la taille, parce
1: oui,
0: que
1: coup,
0: ça peut faire vraiment quelque
1: A,
0: chose de hyper
1: coup,
0: sympa. Quoi.
1: Mince à la taille. Ouais. Ok. Merci Virginie, à très bientôt alors.
0: À bientôt.

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1: Bonne journée, il est 16h sur Flotteur FM. 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
1: Il est tout juste 18h, excellent début de soirée en compagnie de Flotteur FM. 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

Bonne soirée sur le 91 de Flutter FM, il est tout juste 19h. 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
1: Il est 20h sur Flotteur FM, bonne fin de soirée. 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

à toutes, salut à tous, soyez les bienvenus pour un nouveau numéro de Club Collection. Le son des souvenirs est de retour avec le meilleur des années 70, 80 et 90, compilé, méga mixé par Seb Blind Sound Session. Encore une fois, un beau programme à découvrir cette semaine avec, par exemple, la célèbre séquence méga mix de Club Collection. Une séquence méga mix dédiée à la scène anglaise, signée par Mario Aldini. Et puis on se quittera avec un morceau qui nous ramènera dans les années 90. C'est le son Italo Disco qui ouvre cette semaine le mix signé par Seb avec My Mind en 1983, Hypnotic Tango. Il y aura juste après Ivan Baila, ça c'était en 85, Niobe Avenir, Please Don't Go, Connie avec Funky Little Beat ou encore le son Latin Hip Hop ou Freestyle avec Judy Torres, I Love You For All Seasons. Bienvenue, c'est Club Collection.

0: Club Collection avec le son fabriqué aux États-Unis dans les années 80. Ça fonctionnait bien sur les pistes, dans les clubs new-yorkais notamment. D9, à l'instant avec Baby I Love You.
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0: Le mix de Seb a démarré avec My Mind, Hypnotic Tango, Ivan Baila, Nayobi avec Please Don't Go. Il y avait Connie, Funky Little Beat, Judy Torres, I Love You For All Seasons.

0: Club Collection, ça se passe également sur les réseaux sociaux. N'hésitez pas à nous retrouver sur la page Facebook officielle de l'émission pour découvrir toute la programmation, toutes les références des titres et des méga mix programmés dans Club Collection. Pour nous retrouver, c'est club-collection espace show. La séquence méga mix, justement, cette semaine est signée par Mario Aldini, The Ramen Brothers. Voici le London Boot Mix Volume 1 Side B, en référence évidemment à la série des Italo Boot Mix sortie dans les années 80, avec pour commencer Kelly Mary, Don't Let the Flame Die Out, 7th Avenue Ending Up on a High. On écoutera Gino Socchio, Human Nature, Carol Gianni, Vanity, ou encore Life Force avec Man in a Million.
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0: Club Collection avec la séquence Megamix de la semaine. Vous avez pu découvrir le London Boot Mix Volume 1 Side B avec un, évidemment encore une fois, un Megamix Collector signé par Mario Aldini, The Ramen Brothers, retrouvé spécialement par Seb. Ça a commencé avec Kelly Murray, Don't Let the Flame Die Out, Seventh Avenue Ending Up on a High. Vous avez entendu Gino Socchio avec Human Nature et Carol Gianni Vanity, ainsi que Life Force Man in a Million.
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0: Club Collection, c'est quasiment terminé déjà pour cette semaine. On va se retrouver, nous, très vite pour d'autres surprises. 100% souvenirs, n'hésitez pas à nous laisser tous vos messages via la page Facebook officielle de l'émission Club-Collection espace show. Et on se quitte avec la décennie 90. Voici F. Enters and the Pleasure Company. Ça s'appelle Revolution in Paradise.

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avec les 40 titres les plus mixés par les DJ et les radios. Avec toujours Ougal, il est toujours là, hein, numéro 40. Parmi les entrées, deux DJ hollandais qui s'appellent Another. Ils arrivent 39e et puis on aura toujours la reprise de Madan par Trinix, numéro 38 dans Club Chart. Allez, bienvenue à tous.

Franglish, Que Black, numéro 32 de Club Chart, pour arriver avec R'n Boy, Mon Bébé, remixé par Mr. Masson, comme il le dit, numéro 30. Il y aura Charlotte Cardin, elle est 29e, ou encore Dr. Yaro, numéro 28, dans Club Chart, parmi les 40 hits les plus mixés par les DJ et les radios.

Sera en featuring avec pas mal de monde, hein, avec Gims, notamment avec PLK. Et là en solo, Miss Kitoko. On est dans Club Inchart en plein cœur du classement avec Naika. One Track Mind qui se classe 20e comme nouvelle entrée. Juste avant de retrouver Blaster Jax qui gagne une place encore. Taylor Swift avec Fate of Ophelia. Elle est 18e cette semaine dans Club Inchart.

David Guetta avec Teddy Swim, Stones and I. Voici la plus forte entrée de la semaine pour Miles Smith, Neil Horan's Drive Safe numéro 16. Juste avant de retrouver Shakira, c'est Zoo numéro 15. C'est une ex numéro 1.

Johnny, nouvelle aïeule, numéro 12. On va arriver tranquille dans le top 10 de Clubbing Chart. Il y aura deux Taylor Swift. Elizabeth Taylor qui est classée 9ème qui gagne 2 places. Et on retrouvera aussi Hoplite qui est numéro 8 cette semaine dans Clubbing Chart.

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Elle gagne une place cette semaine. Taylor Swift, collée à Taylor Swift. Là, c'était Hoplite, numéro 8 dans Clubbing Chart. On grimpe encore d'un cran avec Alex Warren. L'entrée que vous avez découvert il y a deux semaines pour Fever Dream, c'est Paris, numéro 7. On va retrouver aussi Bibi Rexha avec la position 6, une place de mieux. Et celle qui était top 2, la voilà 5ème, Angèle avec Justice, What You Want, remix de Jordan Pastirol, numéro 5 cette semaine dans Clubbing Chart.

Ride et Force Remix Electro de Jordan Paturol. C'est Angel et Justice, 5e de Clubbing Chart. On arrive tranquille tout au sommet avec Gims. Toujours 4e pour Soleil. Avoir trouvé aussi This Is et Théodora numéro 3.

Dracula, et c'est le remix d'un DJ brésilien qui s'appelle Lucas Rocha. Il gagne 3 places cette semaine. On avait 3ème This is Theodora, 4ème Gims, 5ème Angèle et Justice. Et voici notre numéro 1, Bruno Mars, I Just Might. À bientôt.

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1: Hello tout le monde! C'est toujours un grand plaisir de vous retrouver chaque semaine pour Clubhouse Session, 2 heures de son house et soulful. Le podcast est à votre disposition pour écouter l'émission quand vous le souhaitez sur les principales plateformes. Pour nous retrouver, vous tapez les 3 mots-clés Clubhouse Session. 2 heures de mix et aujourd'hui, non pas des titres juste sortis, j'ai souhaité aller vous jouer quelques morceaux d'il y a quelques semaines, des titres que je vous joue depuis 4, 5, 6, 8 semaines, de belles prods à réécouter, hein, presque des incontournables de l'émission. Et puis, en début de la deuxième heure, je recevrai avec grand plaisir l'un des résidents de l'émission. C'est le retour aujourd'hui de Mr. Jamie Lewis pour 30 minutes de mix. Dans un instant, une belle merveille, nouvelle surprise signée par notre magicien Michael Gray. Il nous ressort un vieux titre totalement inconnu de la chanteuse Nicole, Rock the House sur High Fashion Music. On écoutera également beaucoup et la voix beaucoup plus connue de Kathy Brown avec Boogie Oogie Oogie, la grande reprise de ce classique disco. Phoebe Edwards arrive également avec Sonic Soul Orchestra, le fameux Deeper Love, et on commence avec Platinum Doll et le featuring de P.Y. Anderson, un gros morceau façon garage, ce titre Believe in a Brighter Day, et c'est remixé par Mickey Moore and NDT. Bienvenue
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Carole Gianni sur les platines de Clubhouse Session, histoire de bien terminer ce premier set. Le projet s'appelle Reggae Jam. C'est sorti, je crois, sur Midnight Rio. Et c'est une bonne invitation à bouger Get on the Dance Floor. Juste avant, je vous ai proposé Phoebe Edwards, Sonic Soul Orchestra, le fameux Deeper Love, retravaillé par John Morales. J'adore. Booker T featuring Kathy Brown, Boogie, Oogie, Oogie. Et puis, on a écouté Nicole, remix de Michael Gray, Rock the House sur High Fashion Music, et je vous ai proposé Platinum Doll et P.Y. Anderson, Believe in a Brighter Day, très grosse production, remix produit par Mickey Moore and NDT. 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

s'appelle Midnight Riot. Yamhou, Jay Jerosa et la voix de Suki Soul. Take You There. Je vous ai proposé Dr. Pecker et Electric Disco, la reprise de Nightcrawlers, l'excellent Push, The Feeling On, classique parmi les classiques. BB&Q Band, un autre classique, mais cette fois-ci de la période funky, avec Ricochet, remixé par Dr. Pecker et Michael Gray. Alors là, côté prod, on est servi, hein, c'est le top des tops. Et puis, pour démarrer cette sélection, c'était Aldo Bergamasco et Antonello Ferrari, la reprise de First Choice, Dr. Love. On termine cette première heure, non pas avec le House Classic of the Week, exceptionnellement cette semaine. On aura des souvenirs, tiens, en début de la deuxième partie avec Jamie Lewis. Alors là, on termine avec Sonic Soul Orchestra et Camden Rose. Ça s'appelle

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3: Merci de me rejoindre pour la deuxième heure de Clubhouse Session cette semaine, émission anniversaire. C'est le numéro 1300. Alors, on va mettre les petits plats dans les grands, on va sortir les bougies avec une sélection coup de cœur. Voici Bobby D'Ambrosio featuring Kelly Sae. C'est remixé par le boss David Morales et c'est le tout premier morceau qui a été programmé dans la toute première émission de Clubhouse Session en 99. Voici Here I Am.

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Club Up Session avec cette semaine une sélection, allez, plutôt anniversaire. On a sorti les bougies pour se faire plaisir. Que des morceaux fétiches, que des grands coups de cœur de l'émission. À l'instant, Art Soul sur le label Sulfuric, la Pathéon des Gozards. Je vous ai proposé ATFC et la voix de Lisa Millette et le projet One Fat Diva, In and Out of My Life. Ça, c'est le nom de l'original. C'était sorti en 2000 sur Defected et ça s'appelle Badabit, la version promo. Electrica et le morceau Sunflower, magnifique remix produit par Oriental Rhythm sur le label BS Tracks. Je vous ai proposé également en version promo Copyright et la voix de Lenny Williams, Dancing. Et au départ du set, le tout premier titre programmé dans la première émission de Clubhouse Session, Bobby D'Ambrosio featuring Kelly Sae avec Ibrahim. 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

s'appelle My Love For You. Juste avant, c'était Art Soul et Kassim Deep Inside, avec plein de grands repères de la house music. Carlita, là aussi on connaît bien le thème, notamment pour le fameux Anytime, je crois. Ça s'appelle Forever Baby. Il y a eu House of Prayers, Baila. On est toujours dans les grands clins d'œil avec ce morceau qui a été travaillé par Spyler en 99 ou 2000, et l'original évidemment signé par Carole Williams. Et puis au départ du set, toujours dans les grands repères de la house music, un espèce de bootleg qui reprend le thème d'Inner City, c'était Reda Dare avec le morceau Essay. On remercie Fred pour sa collaboration. On se retrouve nous très vite pour d'autres surprises 100% house et soulful, et on clôture cette semaine avec le dernier Cubico, toujours très efficace, toujours très dance floor. Ça s'appelle